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1: C'est le moment de retrouver Anissa, Brooklyn Fit, notre championne, notre star. Anissa, hein, franchement, pour les bons plans, les conseils, tout ce qui va vous faire du bien, là, elle va nous expliquer comment arrêter de compter les calories. Bah croyez-moi, moi qui suis toujours en train de compter, de voir si c'est trop gras ou pas assez, là, je suis sûre que je vais apprendre des choses. Vous aussi, prenez des notes et montez le son.
2: Le Radio Fuego, j'espère que vous allez bien. En tout cas, aujourd'hui, on parle d'une idée reçue qui traîne partout, compter les calories. On nous a tellement répété que manger moins, ça permettait de mincir, sauf que au bout du compte, on a oublié de nuancer tout ça. Par exemple, 200 calories d'amandes, ça va pas être la même chose que 200 calories de chips, croyez-moi. Ça va pas du tout avoir le même effet sur votre corps. Les amandes vont stabiliser votre glycémie, nourrir vos cellules, tenir votre énergie sur la durée, il y a aucun souci là-dessus. Par contre, les chips, elles, vont vous faire monter la glycémie en flèche et 2 heures après, vous risquez d'avoir encore plus faim qu'avant. Donc, ce qui va compter vraiment, ça n'est pas combien vous mangez, mais c'est surtout la qualité de ce que vous mettez dans votre assiette. Des protéines, des bons gras, des fibres, et votre corps sera capable de faire le tri naturellement. Je vous laisse me retrouver sur ma page Brooklyn Fit for Life et on se retrouve très vite sur Radio Fuego.
1: Merci Anissa.
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0: Go Comedy Club, Manu Payet s'invite aujourd'hui et il va nous parler de quelque chose qu'on fait systématiquement en prenant de l'âge. Mais croyez-moi, vous allez être beaucoup à vous reconnaître, écoutez.
1: Et les choses qui ont changé, j'ai vieilli. Déjà aujourd'hui, je peux pas vous l'expliquer, je sais pas pourquoi. Quand je me gare, faut qu'on baisse la musique. Je sais pas pourquoi. Il y a des choses qui ont changé. Chimiquement, je peux pas vous expliquer ce qui se produit. Mais il y a un train qui se passe ou qui ne se passe plus d'ailleurs. Fait que quand j'étais plus jeune, je pouvais me garer en écoutant Nirvana à fond la caisse. Aujourd'hui, s'il y en a un qui tousse, faut que je recommence tout. Il y a une préparation au créneau qu'il faut... Attendez, tout le monde est organisé. S'il vous plaît, s'il vous plaît, tout le monde. C'est parce que tu sais pas que tu vas trouver une place. Les affaires te surprend toujours. Et tu trouves une place et tu dis, bon, baissez vos têtes derrière parce que papa se gare. Je m'énerve pas, je me gare. Aujourd'hui, quand je me gare, je fais pleurer ma famille. Je suis devenu mon père, en fait.
0: Et oui, on prend de l'âge, il y a des choses qui changent, hein, c'est inévitable.
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en plein cœur du Watt de Fuego. Et cette info, elle est totalement insolite et totalement dingue. Parce que depuis quelques temps, il y a un phénomène qui est en train de se passer. Les écureuils fument des cigarettes électroniques. Alors attendez, c'est quelque chose de fou. Déjà, alors ça nous ramène un petit peu quand même au fait que des cigarettes électroniques qui traînent dans la nature, c'est pas ouf. Ça, c'est pas du tout Watt de Fuego. Mais par contre, on a filmé des écureuils qui fumaient la cigarette électronique parce que d'après un spécialiste, eh bien l'animal pourrait être attiré par l'arôme fruité des cigarettes électroniques. C'est totalement Watt de Fuego. Alors moi j'ai envie de vous dire, faites attention à la nature quand même, faites attention à vous, puis faites attention à nos petits écureuils, parce que s'ils se mettent à fumer les cigarettes électroniques, je vais vous dire qu'on n'est pas sortis des ronces, comme on dit.

0: est 7h. Bienvenue sur Fuego. Bonjour à tous, c'est mercredi, nous sommes le 22 juillet, c'est moi, Mam, je vous accompagne jusqu'à 11h, trop content d'être avec vous. On démarre avec Bob Sinclair, I Feel For You.
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avant de retrouver votre météo de ce mercredi 22 juillet, un temps magnifique sur l'ensemble de l'Hexagone. L'atmosphère reste très très agréable. À Paris, comptez 17 degrés ce matin, 29 cet après-midi. Le thermomètre gagne 2 petits degrés dans une ambiance toujours très agréable. À Lillois, il fait 15 au réveil, 26 au meilleur de la journée. Grand ciel bleu, à peine décoré de nuages. Si vous êtes à Lyon, comptez 18 ce matin, il fera 31 cet après-midi. La barre des 30 est franchie sous un soleil généreux. Si vous êtes à Bordeaux, il fera 17 au réveil, 28 cet après-midi. Une superbe journée d'été parfaite pour profiter de la côte ou des terrasses. On va donc faire un tour à Bruxelles. Vous nous écoutez à Bruxelles en DAB+. Et c'est un mercredi très ensoleillé et doux, avec une température maximale parfaite de 25 degrés. C'est parfait pour être au top du côté de Bruxelles. À Genève, vous nous écoutez également de plus en plus nombreux en DAB+. De superbes conditions estivales sur le Léman, avec un soleil radieux et 29 degrés cet après-midi. Direction, eh bien, mon anecdote latine. Dans les oasis du désert d'Atacama, eh bien, en juillet, les horticulteurs utilisent des pierres volcaniques poreuses disposées au pied des cultures. Pendant la nuit, la pierre absorbe la faible humidité ambiante pour la restituer sous forme de condensation directe aux racines dès les premiers rayons du soleil. Un goutte-à-goutte naturel d'une efficacité redoutable. J'adore. Revenons en France avec notre ville la plus fuego. C'est du côté du Var et de la plaine d'Argent qu'il faudra être, dans la ville de Luluc où il fera 36 au meilleur de la journée. Soul King et L2B débarquent avec Tour du Monde juste après Carole J. Bienvenue sur Fuego.

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1: C'est donc début de journée à l'écoute de Radio Fuego. 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J'ai David Guetta et Gillo qui débarquent avec Save Me Tonight juste après Ozuna. On s'écoute Delmar sur Fuego.
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1: Bienvenue sur Radio Fuego, le meilleur du son latino, dance et urbain. Radio Fuego, vous le savez, c'est la radio qui couvre les plus grands événements. Et là, je vais vous parler des Premios Juventud. C'est l'une des plus grandes cérémonies de la musique latino organisée par Televisa Univision. Ils vont faire étape pour la première fois en Europe. Ce sera le 3 septembre, là, à la rentrée, au Starlight Auditorium de Marbella, en Espagne. Une cérémonie qui sera diffusée, bien évidemment, à la télé, sur Univision ou encore sur Galavision. Et elle va récompenser les plus grandes stars de la scène latino. Tous les artistes que vous entendez sur Radio Fuego, les nominations seront dévoilées très prochainement et les fans vont pouvoir voter pour leur artiste préféré dès le 28 juillet jusqu'au 10 août. Ça va se passer sur premiosjuventud.com/vota. On vous en reparlera bien évidemment parce qu'on va couvrir tout cela et vous faire vivre cet événement comme si vous y étiez. Radio Fuego, vous le savez, c'est vraiment la radio numéro 1 sur les meilleurs artistes latinos. Katy Perry et Juicy J débarquent avec Dark Horse, c'est le classique Fuego. Juste après, Samurai J, Naira et Vito Salamanca, on s'écoute au session.
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3: Excellent mercredi à l'écoute de Radio Fuego, en plein cœur du Fuego Comedy Club. C'est Yacine Benkada qui s'invite aujourd'hui. Et comme le mercredi, vous le savez, c'est le jour des sorties ciné, on va aller faire un tour au cinéma avec Yacine Benkada, qui pète un plomb contre les gens qui parlent pendant les films. Mais c'est vrai, en fait, il y a beaucoup de gens qui parlent pendant les films. Et franchement, on se retient de pas vous arracher les cheveux, écoutez.
4: Les gens qui parlent pendant les films, vous êtes insupportables, vraiment. Des fois, t'es là, t'es avec ta meuf, un pote, peu importe, vous regardez un film. C'est pas lui qu'il commente. C'est quoi, c'est un match de foot, c'est quoi le délire? Et il te pose des questions comme si toi tu l'avais déjà vu le film, alors que pour vous deux c'est la première fois. Ouais, tu penses que lui il va mourir à la fin? Je sais pas, j'en sais rien. Viens, on regarde, on voit ce qui se passe. Et là il te pose des questions. Ouais, attends, tel acteur il avait pas joué dans telle série. Et vas-y, ça apporte rien au scénario du film. Viens, on le regarde. Et à la fin, si tu veux, vas-y, on se fait un petit débrief ensemble. Mais les gens comme ça, je vous promets, vous êtes insupportables.
3: J'avoue, c'est quand même assez insupportable. La seule chose que j'accepterais, moi, pendant un film, c'est de monter le son à fond et de mettre Radio Fuego. Bah, on dit, ça rampe dans un peu le film. Et le meilleur du son latino, Dance Urbain, il est ici. On va écouter The Bossa avec Magnetic juste après Easy Kids et Shiny sur Fuego.
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de ce mercredi 22 juillet, c'est l'anniversaire de Selena Gomez. Les béliers, une dépense imprévue pourrait finalement se révéler être un bon investissement. Faites confiance à votre jugement, il est plus sûr que vous ne le pensez. Taureau, vous aurez envie de profiter des petits plaisirs du quotidien. Un café en terrasse, une balade ou un moment détente suffira à recharger vos batteries. Les Gémeaux, vous êtes le signe fuego du jour. Vous débordez d'énergie et d'idées. C'est le moment idéal pour lancer un projet ou proposer une activité qui rassemblera tout le monde. Cancer, une page est en train de se tourner doucement. N'ayez pas peur de laisser derrière vous ce qui ne vous correspond plus. De belles choses vous attendent. Les Lions, le soleil s'apprête à entrer dans votre signe et vous sentez déjà un regain de confiance. Une belle période se prépare. Vierge, vous pourriez recevoir une invitation ou une proposition qui vous changera les idées. Sortez un peu de votre routine, ça vous fera du bien. Les Balances, une personne pourrait vous demander votre aide pour résoudre un problème. Votre façon de voir les choses sera précieuse et très appréciée. Scorpion, vous aurez envie de vous fixer un nouvel objectif avant la fin de l'été. Votre détermination pourrait vous surprendre vous-même. Sagittaire, vous êtes le signe amoureux du jour. Une belle complicité pourrait s'installer au fil de la journée. En couple ou célibataire, laissez parler votre spontanéité. Les Capricornes, vous pourriez découvrir un nouveau talent ou reprendre une activité qui vous passionnait autrefois. Il n'est jamais trop tard pour renouer avec ce qui vous fait vibrer. Verseau, vous êtes le signe star du jour. Votre originalité fait la différence aujourd'hui. Une idée, un projet, une initiative pourrait attirer les regards. Et enfin Poisson, vous êtes le signe chance du jour. Une heureuse coïncidence ou un coup de pouce inattendu pourrait vous permettre d'avancer plus vite que prévu. Quant à mon conseil astro-fuego du jour, ne laissez pas une petite hésitation vous empêcher de vivre une belle expérience. Osez faire confiance à votre instinct. Chaque

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1: Bon mercredi à l'écoute de Radio Fuego. En plein cœur du Fuego News sur le compte Instagram de Camille MGH, elle nous dévoile 4 destinations où partir. Si vous avez envie de vous changer les idées, franchement, prenez des notes. Je suis sûre que vous allez trouver la destination qui vous correspond. Écoutez,
2: si ton cerveau tourne en boucle en ce moment, voici 4 destinations pour ralentir un peu. Les Dolomites en Italie. Probablement l'un des plus beaux massifs d'Europe. L'endroit idéal pour passer ses journées à marcher et oublier un peu son téléphone. La deuxième destination est un peu plus lointaine. Les îles Féroé. Des falaises immenses, des villages perdus et une sensation de bout du monde assez unique. La troisième destination à laquelle je pense est très peu connue. Les Açores. Des lacs volcaniques, une nature omniprésente et une atmosphère beaucoup plus paisible que la plupart des destinations touristiques. Et pour finir, il y a une destination qui fait rêver beaucoup de voyageurs, la Mongolie. Mon plus grand rêve. Des grands espaces à perte de vue, très peu d'habitants et probablement l'un des meilleurs endroits au monde pour se sentir totalement seul.
1: J'avoue que ce sont 4 destinations qui font rêver. On est totalement en fuego. Côté musique, c'est Madonna qui débarque avec Dance et Teria. Juste après Ozuna, on s'écoute le remix de El Farsante sur Fuego.

0: Twitter sur Fuego et dans le Watt de Fuego direction l'Angleterre. Si vos parents vous disaient de ne pas faire de grimaces sous peine que le vent tourne, hein, eh bien en Angleterre c'est une tradition médiévale qui est honorée. Le principe du gurning, ça s'appelle le gurning. Les candidats passent leur tête à travers un collier de cheval en cuir et doivent déformer leur visage de la façon la plus grotesque possible. Les meilleurs, ils n'hésitent même pas à retirer leurs dentiers pour faire remonter leur menton par-dessus leur nez. C'est un truc de fou. C'est aussi impressionnant qu'hilarant. Alors par contre, j'ai envie de vous dire, si vous gagnez la compétition et que votre photo se retrouve sur toutes les brochures touristiques de la région, bon courage pour garder votre crédibilité au bureau le lendemain matin. Moi, je vais vous poster des images là sur nos réseaux sociaux parce qu'il y en a franchement qui valent le détour. Montez le son, vous êtes sur Fuego. Le Fuego Shot, il vaut le détour aussi. Trois titres latino qui s'enchaînent pour terminer l'heure. Stelmas and the Tayettes débarque avec La Playa. Juste après Lucenzo, tout de suite, on s'écoute Limoncello.
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0: Il est 8h sur Fuego. Nouvelle heure qui démarre, le meilleur du son latino, dance et urbain. C'est bien évidemment sur Radio Fuego avec Farruko, Grissi et Steve Aoki. On s'écoute à Pâques.
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moment de retrouver votre météo de ce mercredi 22 juillet. Un temps magnifique sur l'ensemble de l'Hexagone. L'atmosphère reste très, très agréable. À Paris, comptez 17 degrés ce matin, 29 cet après-midi. Le thermomètre gagne 2 petits degrés dans une ambiance toujours très agréable. À Lillois, il fait 15 au réveil, 26 au meilleur de la journée. Grand ciel bleu, à peine décoré de nuages. Si vous êtes à Lyon, comptez 18 ce matin, il fera 31 cet après-midi. La barre des 30 est franchie sous un soleil généreux. Si vous êtes à Bordeaux, il fera 17 au réveil, 28 cet après-midi. Une superbe journée d'été, parfaite pour profiter de la côte ou des terrasses. On va donc faire un tour à Bruxelles. Vous nous écoutez à Bruxelles en DAB+. Et c'est un mercredi très ensoleillé et doux, avec une température maximale parfaite de 25 degrés. C'est parfait pour être au top du côté de Bruxelles. À Genève, où vous nous écoutez également de plus en plus nombreux en DAB+. De superbes conditions estivales sur le Léman, avec un soleil radieux et 29 degrés cet après-midi. Direction, eh bien, mon anecdote latine. Dans les oasis du désert d'Atacama, eh bien, en juillet, les horticulteurs utilisent des pierres volcaniques poreuses disposées au pied des cultures. Pendant la nuit, la pierre absorbe la faible humidité ambiante pour la restituer sous forme de condensation directe aux racines dès les premiers rayons du soleil. Un goutte-à-goutte naturel d'une efficacité redoutable. J'adore. Revenons en France avec notre ville la plus fuego. C'est du côté du Var et de la plaine d'Argent qu'il faudra être, dans la ville de Luluc où il fera 36 au meilleur de la journée. Allez, j'ai pour vous Bad Bunny qui débarque en featuring avec Drake. On va s'écouter Mia juste après J Balvin et West Coast. C'est Godzilla sur Fuego. Ouais.

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Rosé et Bruno Mars débarquent avec

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1: Excellent début de journée à l'écoute de Radio Fuego. 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Le duo Gims et Teodora débarque avec Spa, juste après Quevedo et Elvis Crespo. On s'écoute La Graciosa sur Fuego.
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1: Excellent mercredi à l'écoute de Radio Fuego, en plein cœur du Fuego Comedy Club. C'est Yacine Benkada qui s'invite aujourd'hui. Et comme le mercredi, vous le savez, c'est le jour des sorties ciné, on va aller faire un tour au cinéma avec Yacine Benkada, qui pète un plomb contre les gens qui parlent pendant les films. Mais c'est vrai, en fait, il y a beaucoup de gens qui parlent pendant les films. Et franchement, on se retient de pas vous arracher les cheveux, écoutez.
2: Les gens qui parlent pendant les films, vous êtes insupportables, vraiment. Des fois, t'es là, t'es avec ta meuf, un pote, peu importe, vous regardez un film. C'est pas lui qu'il commente. C'est quoi? C'est un match de foot. C'est quoi le délire? Et il te pose des questions comme si toi, tu l'avais déjà vu le film. Alors que pour vous deux, c'est la première fois. Ouais, tu penses que lui, il va mourir à la fin? Je sais pas, j'en sais rien. Viens, on regarde, on voit ce qui se passe. Et là, il te pose des questions. Ouais, attends, tel acteur, il avait pas joué dans telle série. Et vas-y, ça apporte rien au scénario du film. Viens, on regarde. Et à la fin, si tu veux, vas-y, on se fait un petit débrief ensemble. Mais les gens comme ça, je vous promets, vous êtes insupportables.
1: J'avoue, c'est quand même assez insupportable. La seule chose que j'accepterais, moi, pendant un film, c'est de monter le son à fond et de mettre Radio Fuego. Bah, tu vois, ça ambiance un peu le film. Et oui, le meilleur du son latino, dance et urbain, il est ici. Le Hola Noventa Fuego, c'est Delight que je vous cale tout de suite avec Groovy in the Heart, juste après Naika et One Track Mind sur Fuego.
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1: Place à votre frigoscope de ce mercredi 22 juillet, c'est l'anniversaire de Selena Gomez. Les béliers, une dépense imprévue pourrait finalement se révéler être un bon investissement. Faites confiance à votre jugement, il est plus sûr que vous ne le pensez. Taureau, vous aurez envie de profiter des petits plaisirs du quotidien. Un café en terrasse, une balade ou un moment de détente suffira à recharger vos batteries. Les Gémeaux, vous êtes le signe fuego du jour. Vous débordez d'énergie et d'idées. C'est le moment idéal pour lancer un projet ou proposer une activité qui rassemblera tout le monde. Cancer, une page est en train de se tourner doucement. N'ayez pas peur de laisser derrière vous ce qui ne vous correspond plus. De belles choses vous attendent. Les Lions, le soleil s'apprête à entrer dans votre signe et vous sentez déjà un regain de confiance. Une belle période se prépare. Vierge, vous pourriez recevoir une invitation ou une proposition.

0: Les balances, une personne pourrait vous demander votre aide pour résoudre un problème. Votre façon de voir les choses sera précieuse et très appréciée. Scorpion, vous aurez envie de vous fixer un nouvel objectif avant la fin de l'été. Votre détermination pourrait vous surprendre vous-même. Sagittaire, vous êtes le signe amoureux du jour. Une belle complicité pourrait s'installer au fil de la journée. En couple ou célibataire, laissez parler votre spontanéité. Les Capricornes, vous pourriez découvrir un nouveau talent ou reprendre une activité qui vous passionnait autrefois. Il n'est jamais trop tard pour renouer avec ce qui vous fait vibrer. Verseau, vous êtes le signe star du jour. Votre originalité fait la différence aujourd'hui. Une idée, un projet ou une initiative pourrait attirer les regards. Et enfin, Poisson, vous êtes le signe chance du jour. Une heureuse coïncidence ou un coup de pouce inattendu pourrait vous permettre d'avancer plus vite que prévu. Quant à mon conseil astro-fuego du jour, ne laissez pas une petite hésitation vous empêcher de vivre une belle expérience. Osez faire confiance à votre instinct. Mauvais Joe, arrive en attente avec Maladie. Ce nouveau, c'est sur Fuego, juste après Daddy Yankee.
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1: Bon mercredi à l'écoute de Radio Fuego. En plein cœur du Fuego News sur le compte Instagram de Camille MGH, elle nous dévoile 4 destinations où partir. Si vous avez envie de vous changer les idées, franchement, prenez des notes. Je suis sûre que vous allez trouver la destination qui vous correspond. Écoutez.
2: Si ton cerveau tourne en boucle en ce moment, voici 4 destinations pour ralentir un peu. Les Dolomites en Italie. Probablement l'un des plus beaux massifs d'Europe. L'endroit idéal pour passer ses journées à marcher et oublier un peu son téléphone. La deuxième destination est un peu plus lointaine. Les îles Féroé. Des falaises immenses, des villages perdus et une sensation de bout du monde assez unique. La troisième destination à laquelle je pense est très peu connue. Les Açores. Des lacs volcaniques, une nature omniprésente et une atmosphère beaucoup plus paisible que la plupart des destinations touristiques. Et pour finir, il y a une destination qui fait rêver beaucoup de voyageurs, la Mongolie. Mon plus grand rêve. Des grands espaces à perte de vue, très peu d'habitants et probablement l'un des meilleurs endroits au monde pour se sentir totalement seul.
1: J'avoue que ce sont 4 destinations qui font rêver. On est totalement en Fuego. Côté musique, le classique Fuego de Rao Alejandro, on s'écoute Todo Leti. Bienvenue sur Fuego.

0: On s'approche de 9h sur Fuego et dans le Watt de Fuego, dans la petite ville de Saint-Paul, en Alberta, c'est au Canada, les habitants ont décidé d'être ultra accueillants, y compris avec les extraterrestres. Sache qu'en 1967, la municipalité a construit la toute première piste d'atterrissage officielle pour OVNI au monde. C'est une grande plateforme en béton qui est surélevée avec un panneau de bienvenue rédigé en plusieurs langues. L'idée était en fait de promouvoir la paix dans l'univers, mais c'est surtout devenu une attraction touristique fantastique. Par contre, depuis plus de 50 ans, le registre des arrivées est désespérément vide et j'espère que ça va rester comme ça, j'ai envie de vous dire. Pas spécialement envie de croiser des extraterrestres si je pars au Canada. Par contre, croiser le Fuego Shot, ça oui. Trois titres latinos qui s'enchaînent pour terminer l'heure sans interruption, c'est exclusif. C'est sur Fuego. Ça démarre avec BLE, sinon tiens les sentido.
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0: bienvenue sur Fuego. Ravi de vous retrouver en ce mercredi 22 juillet. On est ensemble jusqu'à 11h. Nouvelle heure qui démarre avec Gordo et Rainy Zonvelt. On s'écoute Loco Loco. Montez le son.
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c'est le moment de retrouver votre météo de ce mercredi 22 juillet. Un temps magnifique sur l'ensemble de l'Hexagone. L'atmosphère reste très très agréable. À Paris, comptez 17 degrés ce matin, 29 cet après-midi. Le thermomètre gagne 2 petits degrés dans une ambiance toujours très agréable. À Lillois, il fait 15 au réveil, 26 au meilleur de la journée. Grand ciel bleu, à peine décoré de nuages. Si vous êtes à Lyon, comptez 18 ce matin, il fera 31 cet après-midi. La barre des 30 est franchie sous un soleil généreux. Si vous êtes à Bordeaux, il fera 17 au réveil, 28 cet après-midi. Une superbe journée d'été, parfaite pour profiter de la côte ou des terrasses. On va donc faire un tour à Bruxelles. Vous nous écoutez à Bruxelles en DAB+. Et c'est un mercredi très ensoleillé et doux, avec une température maximale parfaite de 25 degrés. C'est parfait pour être au top du côté de Bruxelles. À Genève, où vous nous écoutez également de plus en plus nombreux en DAB+. De superbes conditions estivales sur le Léman, avec un soleil radieux.

29 degrés cet après-midi. Direction, eh bien, mon anecdote latine. Dans les oasis du désert d'Atacama, eh bien, en juillet, les horticulteurs utilisent des pierres volcaniques poreuses disposées au pied des cultures. Pendant la nuit, la pierre absorbe la faible humidité ambiante pour la restituer sous forme de condensation directe aux racines dès les premiers rayons du soleil. Un goutte-à-goutte naturel d'une efficacité redoutable. J'adore. Revenons en France avec notre ville la plus fuego. C'est du côté du Var et de la plaine d'Argent qu'il faudra être, dans la ville de Luluc où il fera 36 au meilleur de la journée. Kevlak et Guy de Besbar, c'est Melrose Place qui arrive d'ici quelques minutes juste après Carole J. On s'écoute Latina Forever sur Fuego.

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1: C'est donc début de journée à l'écoute de Radio Fuego. 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Le classique Fuego, c'est celui d'Avicii avec Level.

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1: Bienvenue sur Radio Fuego, le meilleur du son latino, dance et urbain. Radio Fuego, vous le savez, c'est la radio qui couvre les plus grands événements. La Radio Premio se trouve à tout. C'est l'une des plus grandes cérémonies de la musique latino organisée par Televisa Univision. Ils vont faire étape pour la première fois en Europe. Ce sera le 3 septembre, là, à la rentrée, au Starlight Auditorium de Marbella, en Espagne. Une cérémonie qui sera diffusée, bien évidemment, à la télé sur Univision ou encore sur Galavision. Et elle va récompenser les plus grandes stars de la scène latino. Tous les artistes que vous entendez sur Radio Fuego, les nominations seront dévoilées très prochainement. Et les fans vont pouvoir voter pour leur artiste préféré dès le 28 juillet jusqu'au 10 août. Ça va se passer sur premiosjuventud.com/vota. On vous en reparlera bien évidemment parce qu'on va couvrir tout cela et vous faire vivre cet événement comme si vous y étiez. Radio Fuego, vous le savez, c'est vraiment la radio numéro 1 sur les meilleurs artistes latinos. Allez, montez le son pour Rosalía qui arrive dans un instant avec La Noche, Léa Noche, juste après Shakira, Burna Boy. C'est Die Die sur Fuego.
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1: Excellent mercredi à l'écoute de Radio Fuego, en plein cœur du Fuego Comedy Club. C'est Yacine Benkada qui s'invite aujourd'hui. Et comme le mercredi, vous le savez, c'est le jour des sorties ciné, on va aller faire un tour au cinéma avec Yacine Benkada, qui pète un plomb contre les gens qui parlent pendant les films. Mais c'est vrai, en fait, il y a beaucoup de gens qui parlent pendant les films. Et franchement, on se retient de pas vous arracher les cheveux, écoutez.
2: Les gens qui parlent pendant les films, vous êtes insupportables, vraiment. Des fois, t'es là, t'es avec ta meuf, un pote, peu importe, vous regardez un film. C'est pas lui qu'il commente. C'est quoi, c'est un match de foot, c'est quoi le délire? Et il te pose des questions comme si toi tu l'avais déjà vu le film, alors que pour vous deux c'est la première fois. Ouais, tu penses que lui il va mourir à la fin? Je sais pas, j'en sais rien. Viens, on regarde, on voit ce qui se passe. Et là il te pose des questions. Ouais, attends, tel acteur il avait pas joué dans telle série? Mais vas-y, ça apporte rien au scénario du film. Viens, on le regarde. Et à la fin, si tu veux, vas-y, on se fait un petit débrief ensemble. Mais les gens comme ça, je vous promets, vous êtes insupportables.
1: J'avoue, c'est quand même assez insupportable. La seule chose que j'accepterais, moi, pendant un film, c'est de monter le son à fond et de mettre Radio Fuego. Bah, ça ambiance un peu le film. Et oui, le meilleur du son latino, dance et urbain, il est ici. J'ai pour vous The Second Voice avec Let Me Be, c'est le remix Fuego, juste après Serena Brincale, Al Mio Paese. C'est tout de suite le meilleur du son latino.

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2: Place à votre Fuegoscope de ce mercredi 22 juillet, c'est l'anniversaire de Selena Gomez. Les béliers, une dépense imprévue pourrait finalement se révéler être un bon investissement. Faites confiance à votre jugement, il est plus sûr que vous ne le pensez. Taureau, vous aurez envie de profiter des petits plaisirs du quotidien. Un café en terrasse, une balade ou un moment détente suffira à recharger vos batteries. Les Gémeaux, vous êtes le signe Fuego du jour, vous débordez d'énergie et d'idées. C'est le moment idéal pour lancer un projet ou proposer une activité qui rassemblera tout le monde. Cancer, une page est en train de se tourner doucement. N'ayez pas peur de laisser derrière vous ce qui ne vous correspond plus. De belles choses vous attendent. Les lions, le soleil s'apprête à entrer dans votre signe et vous sentez déjà un regain de confiance. Une belle période se prépare. Vierge, vous pourriez recevoir une invitation ou une proposition qui vous changera les idées. Sortez un peu de votre routine, ça vous fera du bien. Les balances, une personne pourrait vous demander votre aide pour résoudre un problème. Votre façon de voir les choses sera précieuse et très appréciée. Scorpion, vous aurez envie de vous fixer un nouvel objectif avant la fin de l'été. Votre détermination pourrait vous surprendre vous-même. Sagittaire, vous êtes le signe amoureux du jour. Une belle complicité pourrait s'installer au fil de la journée. En couple ou célibataire, laissez parler votre spontanéité. Les Capricornes, vous pouvez ouvrir un nouveau talent ou reprendre une activité qui vous passionnait autrefois. Il n'est jamais trop tard pour renouer avec ce qui vous fait vibrer. Verseau, vous êtes le signe star du jour. Votre originalité fait la différence aujourd'hui. Une idée, un projet, une initiative pourrait attirer les regards. Et enfin Poisson, vous êtes le signe chance du jour. Une heureuse coïncidence ou un coup de pouce inattendu pourrait vous permettre d'avancer plus vite que prévu. Quant à mon conseil Astro Fuego du jour, ne laissez pas une petite hésitation vous empêcher de vivre une belle expérience. Osez faire confiance à votre instinct. Allez, j'ai pour vous, Joe.

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1: Bon mercredi à l'écoute de Radio Fuego. En plein cœur du Fuego News sur le compte Instagram de Camille MGH. Elle nous dévoile 4 destinations où partir. Si vous avez envie de vous changer les idées, franchement, prenez des notes. Je suis sûre que vous allez trouver la destination qui vous correspond. Écoutez.
2: Si ton cerveau tourne en boucle en ce moment, voici 4 destinations pour ralentir un peu. Les Dolomites en Italie. Probablement l'un des plus beaux massifs d'Europe. L'endroit idéal pour passer ses journées à marcher et oublier un peu son téléphone. La deuxième destination est un peu plus lointaine. Les îles Féroé. Des falaises immenses, des villages perdus et une sensation de bout du monde assez unique. La troisième destination à laquelle je pense est très peu connue. Les Açores. Des lacs volcaniques, une nature omniprésente et une atmosphère beaucoup plus paisible que la plupart des destinations touristiques. Et pour finir, il y a une destination qui fait rêver beaucoup de voyageurs, la Mongolie. Mon plus grand rêve. Des grands espaces à perte de vue, très peu d'habitants et probablement l'un des meilleurs endroits au monde pour se sentir totalement seul.
1: J'avoue que ce sont 4 destinations qui font rêver. On est totalement en fuego. Bébé Rexha et Faceless débarquent pour New Religion juste après Enrique Iglesias. On s'écoute Bailando sur Fuego.
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0: est bientôt 10h sur Fuego et dans le Watt de Fuego, direction la Turquie. Pour augmenter la production de lait pendant les longs mois d'hiver où les animaux restent à l'étable, un éleveur turc a une idée complètement futuriste. Il a équipé ses vaches de casques de réalité virtuelle, spécialement adaptés à leur morphologie. À l'intérieur du casque, les vaches ne voient pas les murs gris de l'étable, mais des images à 360 degrés d'immenses prairies vertes et ensoleillées avec de la musique classique en fond sonore. Et bien résultat, et bien plein de vaches ont réussi à augmenter leur production de lait de plus de 20%. Une invention géniale. Bon, par contre, si la vache elle commence à essayer de brouter dans le vide, ça va être un petit peu compliqué. Hein. Le paysage virtuel a ses limites. Pas comme le Fuego Shot. Aucune limite ici. Trois titres latino qui s'enchaînent pour terminer l'heure. Ça démarre avec Bad Bunny. Montez le son. On écoute Noé Voyol.
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0: Il est déjà 10h, bienvenue sur Fuego. Le meilleur du son latino, dance et urbain se poursuit même en été. Vous êtes en plein cœur de Fuego Summer ici sur Radio Fuego. Bob Sinclair arrive tout de suite, on s'écoute I Feel For You.
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Et c'est le moment de retrouver votre météo de ce mercredi 22 juillet. Un temps magnifique sur l'ensemble de l'Hexagone. L'atmosphère reste très très agréable. À Paris, comptez 17 degrés ce matin, 29 cet après-midi. Le thermomètre gagne 2 petits degrés dans une ambiance toujours très agréable. À Lillois, il fait 15 au réveil, 26 au meilleur de la journée. Grand ciel bleu, à peine décoré de nuages. Si vous êtes à Lyon, comptez 18 ce matin, il fera 31 cet après-midi. La barre des 30 est franchie sous un soleil généreux. Si vous êtes à Bordeaux, il fera 17 au réveil, 28 cet après-midi. Une superbe journée d'été, parfaite pour profiter de la côte ou des terrasses. On va donc faire un tour à Bruxelles. Vous nous écoutez à Bruxelles en DAB+. Et c'est un mercredi très ensoleillé et doux, avec une température maximale parfaite de 25 degrés. C'est parfait pour être au top du côté de Bruxelles. À Genève, où vous nous écoutez également de plus en plus nombreux en DAB+. De superbes conditions estivales sur le Léman, avec un soleil radieux et 29 degrés cet après-midi. Direction, eh bien, mon anecdote latine. Dans les oasis du désert d'Atacama, eh bien, en juillet, les horticulteurs utilisent des pierres volcaniques poreuses disposées au pied des cultures. Pendant la nuit, la pierre absorbe la faible humidité ambiante pour la restituer sous forme de condensation directe aux racines dès les premiers rayons du soleil. Un goutte-à-goutte naturel d'une efficacité redoutable. J'adore. Revenons en France avec notre ville la plus fuego. C'est du côté du Var et de la plaine d'Argent qu'il faudra être, dans la ville de Luluc où il fera 36 au meilleur de la journée. Dr Yaro débarque dans un instant avec Confirmé, juste après Rao Alejandro, D'Alex et Lenny Tavares sur Fuego.

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Excellent début de journée à l'écoute de Radio Fuego. 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Montez le son pour Tame Impala. On va s'écouter le remix de Dracula juste après Willy William et George Gonzalez. C'est Maria Windows 13 sur Fuego.

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1: Excellent début de journée à l'écoute de Radio Fuego. Allez, direction la Riviera italienne. 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On va vous faire voyager même si vous êtes chez vous. Vous ne bougez pas de votre salon, c'est Radio Fuego qui régale et on vous fait voyager grâce au meilleur du son latino, dance et urbain. Le classique Fuego de Drake débarque pour One Dance juste après Samurai J, Naira et Vito Salamanca. On s'écoute

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1: Excellent mercredi à l'écoute de Radio Fuego, en plein cœur du Fuego Comedy Club. C'est Yacine Benkada qui s'invite aujourd'hui. Et comme le mercredi, vous le savez, c'est le jour des sorties ciné, on va aller faire un tour au cinéma avec Yacine Benkada, qui pète un plomb contre les gens qui parlent pendant les films. Mais c'est vrai, en fait, il y a beaucoup de gens qui parlent pendant les films. Et franchement, on se retient de pas vous arracher les cheveux, écoutez.
2: Les gens qui parlent pendant les films, vous êtes insupportables, vraiment. Des fois, t'es là, t'es avec ta meuf, un pote, peu importe, vous regardez un film. C'est pas lui qu'il commente. C'est quoi, c'est un match de foot, c'est quoi le délire? Et il te pose des questions comme si toi tu l'avais déjà vu le film, alors que pour vous deux c'est la première fois. Ouais, tu penses que lui il va mourir à la fin? Je sais pas, j'en sais rien. On voit ce qui se passe. Et là il te pose des questions. Ouais, attends, tel acteur il avait pas joué dans telle série. Et vas-y, ça apporte rien au scénario du film. Viens, on le regarde. Et à la fin, si tu veux, vas-y, on se fait un petit débrief ensemble. Mais les gens comme ça, je vous promets, vous êtes insupportables.
1: J'avoue, c'est quand même assez insupportable. La seule chose que j'accepterais, moi, pendant un film, c'est de monter le son à fond et de mettre Radio Fuego. Bah, tu vois, ça ambiance un peu le film. Et oui, le meilleur du son latino, dance et urbain, il est ici. Monter le son pour Synapson. On va s'écouter All In You juste après Jay Wheeler. Del Rito, c'est tout de suite sur Fuego.
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mardi 22 juillet, c'est l'anniversaire de Selena Gomez. Les béliers, une dépense imprévue pourrait finalement se révéler être un bon investissement. Faites confiance à votre jugement, il est plus sûr que vous ne le pensez. Taureau, vous aurez envie de profiter des petits plaisirs du quotidien. Un café en terrasse, une balade ou un moment détente suffira à recharger vos batteries. Les gémeaux, vous êtes le signe fuego du jour. Vous débordez d'énergie et d'idées. C'est le moment idéal pour lancer un projet ou proposer une activité qui rassemblera tout le monde. Cancer, une page est en train de se tourner doucement. N'ayez pas peur de laisser derrière vous ce qui ne vous correspond plus. De belles choses vous attendent. Les lions, le soleil s'apprête à entrer dans votre signe et vous sentez déjà un regain de confiance. Une belle période se prépare. Vierge, vous pourriez recevoir une invitation ou une proposition qui vous changera les idées. Sortez un peu de votre routine, ça vous fera du bien. Les balances, une personne pourrait vous demander votre aide pour résoudre un problème. Votre façon de voir les choses sera précieuse et très appréciée. Scorpion, vous aurez envie de vous fixer un nouvel objectif avant la fin de l'été. Votre détermination pourrait vous surprendre vous-même. Sagittaire, vous êtes le signe amoureux du jour. Une belle complicité pourrait s'installer au fil de la journée. En couple ou célibataire, laissez parler votre spontanéité. Les Capricornes, vous pourriez découvrir un nouveau talent ou reprendre une activité qui vous passionnait autrefois. Il n'est jamais trop tard pour renouer avec ce qui vous fait vibrer. Verseau, vous êtes le signe star du jour. Votre originalité fait la différence aujourd'hui. Une idée, un projet ou une initiative pourrait attirer les regards. Et enfin Poisson, vous êtes le signe chance du jour. Une heureuse coïncidence ou un coup de pouce inattendu pourrait vous permettre d'avancer plus vite que prévu. Quant à mon conseil astro-fuego du jour, ne laissez pas une petite hésitation vous empêcher de vivre une belle expérience. Osez faire confiance à votre instinct. Gims et Gazo débarquent pour Triple S juste après Elettra Lamborghini. On s'écoute Bam Bam Bambina sur Fuego.

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1: Bon mercredi à l'écoute de Radio Fuego. En plein cœur du Fuego News sur le compte Instagram de Camille MGH, elle nous dévoile 4 destinations où partir. Si vous avez envie de vous changer les idées, franchement, prenez des notes. Je suis sûre que vous allez trouver la destination qui vous correspond. Écoutez.
2: Si ton cerveau tourne en boucle en ce moment, voici 4 destinations pour ralentir un peu. Les Dolomites en Italie. Probablement l'un des plus beaux massifs d'Europe. L'endroit idéal pour passer ses journées à marcher et oublier un peu son téléphone. La deuxième destination est un peu plus lointaine. Les îles Féroé. Des falaises immenses, des villages perdus et une sensation de bout du monde assez unique. La troisième destination à laquelle je pense est très peu connue. Les Açores. Des lacs volcaniques, une nature omniprésente et une atmosphère beaucoup plus paisible que la plupart des destinations touristiques. Et pour finir, il y a une destination qui fait rêver beaucoup de voyageurs, la Mongolie. Mon plus grand rêve. Des grands espaces à perte de vue, très peu d'habitants et probablement l'un des meilleurs endroits au monde pour se sentir totalement seul.
1: J'avoue que ce sont 4 destinations qui font rêver. On est totalement en fuego. Je vous cale Stefi De Sico. On va s'écouter Superstar. C'est le remix Fuego. Juste après Luis Ponzi, c'est Cambiare.
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2: Il est bientôt 11h sur Fuego, bienvenue en plein cœur du What de Fuego. Allez, je vous emmène dans une histoire rocambolesque. Un peu partout dans le monde, mais surtout dans les villages anglais et français, la disparition des téléphones publics a donné naissance au concept des boîtes à livres. C'est des milliers de cabines téléphoniques qui ont été réaménagées en mini-bibliothèques gratuites et participatives. Le principe, il est super simple. Vous déposez un livre que vous avez aimé et vous en empruntez un autre laissé par un voisin. 24h sur 24 et sans aucune carte de membre, une seconde vie hyper poétique pour du mobilier urbain abandonné. Moi, je trouve ça totalement What de Fuego. Le Fuego Shot, trois titres latinos qui vont s'enchaîner là tout de suite pour terminer l'heure. Ça démarre avec Floyd Mellor, on s'écoute Gata Only sur Fuego.
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1: Yes, dans plus de 40 villes de France, de Suisse et de Belgique, connectés avec Radio Fuego. Et attention, à mini soir, ça y est, une grosse journée aujourd'hui pour ce 22 juillet avec le retour de The Weeknd. Deuxième date à l'Alliance Riviera. Si vous êtes dans le coin, dans le secteur, on veut des photos, des vidéos, vous nous envoyez tous sur les réseaux sociaux. Radio.fuego-off. Par exemple, vous nous envoyez vos vocaux. On veut un petit peu la magie, voir le monde qu'il y a devant. L'Alliance Riviera, peut-être que vous y êtes déjà d'ailleurs. C'est avec Radio Fuego, bien évidemment. Là, c'est Puro Fuego Dick, Latino Dance sur branche et non-stop avec la révélation Radio Fuego. Quevedo, Elvis Crespo, c'est la Graciosa. Ça arrive aux côtés de DJ Goja et

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0: Avec Ozuna et Camilo à l'instant en plein cœur de plus de 10 Latino Dance Urbain.
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0: Bah c'est très très simple, hein. Les vocaux Fuego, c'est votre retour d'expérience sur un concert que vous avez gagné. C'est vos meilleurs tips pour cet été. Et là, on a reçu un message de Rim. Elle est allée au concert de Bad Bunny grâce à Radio Fuego. C'est côté de Paris, on l'écoute. Elle nous a laissé un petit message.
3: Hola Radio Fuego, j'espère que vous allez bien. Je vous fais ce petit message pour vous remercier encore de l'incroyable chance que j'ai eue d'aller voir Bad Bunny à Paris. C'était un concert incroyable, c'était une soirée incroyable. Je crois que c'était l'un des meilleurs concerts de ma vie. Le show, la personne, la première partie, Choui, super découverte, vraiment. Les mots me manquent. Je n'ai pas de mots qui puissent décrire tout ce que j'ai ressenti pendant ce

0: beaucoup, Rim. Ça, ça fait plaisir. D'ailleurs, nous avons envoyé ensuite un petit message. Écoutez bien, parce que celui-là, il m'a bien fait rire.
1: De rien. Merci à vous encore. Très bonne soirée. Merci à toute l'équipe Radio Fuego. Et ce que j'ai pas dit dans ce vocal, c'est que pendant le concert de Benito, j'ai autant twerké que chialé.

faire twerker et de faire pleurer, c'est génial. Allez, c'est ça les vocaux Fuego, vous nous envoyez vos vocaux ici avec la superstar Bad Bunny justement qui arrive. Carole G et Mauvais Joe, voici Pile dans la première radio latino dance urbaine en France, 8 CP.

0: toutes les fins d'heure, c'est le Fuego Shot. Un petit shot pour l'été, on vous le sert ici sur Radio Fuego, 100% latino comme toutes les fins d'heure, avec un classique, un hit et une nouveauté. Et ça, c'est que Radio Fuego qui vous l'offre, le Fuego Shot. À l'intérieur, je vous ai mis Daddy Yankee, Lucenzo également, Lucenzo qui était sur la scène de Viva Fuego Festival pour le lancement officiel de Radio Fuego. Vous retrouvez son interview sur nos réseaux sociaux, Limoncello, juste après le nouveau Karol G. Et bien, c'est parti pour le Fuego Shot, un classique, un hit et une nouveauté, 100% latino, bel été.
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0: 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Gims, Ilia et Luisa Sanza sur

0: Et aujourd'hui, c'est l'anniversaire de Selena Gomez. Elle est née en 1992. Peut-être que vous êtes concerné aujourd'hui. On est à J-1 de la journée mondiale des grands-parents. Peut-être que vous êtes justement en vacances dans les campings branchés avec Radio Fuego. Ah oui, les campings et grands-parents en général l'été, hein, ça va bien ensemble. Allez, kiffez bien avec Manuel Turizo pour la suite, avec Willy William qui était sur la scène de Viva Fuego Festival. C'était le 17 juin pour le lancement officiel de Radio Fuego. Vous retrouvez son interview sur nos réseaux sociaux. Willy William, comment ça va? Eh bien, très très bien, parce que je vais démarrer Dit Latino Dance sur Branchine en non-stop avec Shakira et Burna Boy. Voici Die Die, c'est Radio Fuego, bel été.
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0: 5 Radio Fuego avec Beyoncé à l'instant.
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0: Allez, direction la Riviera italienne tous les soirs de 20h, c'est San Remo Sunset.

0: festival de musique. C'est l'événement d'ailleurs qui a inspiré la création de l'Eurovision. Et bien vous allez retrouver tout cet univers ce soir à partir de 20h jusqu'à 22h. C'est avec Valentin. Eh oui, puisqu'après il y a le Barcelona Mix avec Hector Ortega et Mickaël González. 22h minuit. Encore un beau programme ce soir. Allez.
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0: Allez, voici MC Ménor JP pour démarrer le Fuego Chat 100% latino comme toutes les fins d'heure.
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0: mettre à fond le classique de Justin Timberlake, Sexy Back, après Rels B et Bob Sinclair et Feel For You pour démarrer 13h. Bel été.
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0: vacances.
1: C'est très simple, vous nous faites partager un petit peu vos délires de vacances. Dites-nous où est-ce que vous nous écoutez, où est-ce que peut-être vous travaillez aussi si vous écoutez Radio Fuego. Vraiment, on vous ouvre l'antenne ici, hein. Radio Fuego en France, en Suisse et en Belgique, sur les réseaux sociaux, vos MP, vos vocaux, et on les diffuse ici sur l'antenne de Radio Fuego avec un petit chanceux, il s'appelle Francesco. Alors, ça, c'est vraiment le premier auditeur de Radio Fuego et il nous suit depuis nos débuts ici. Merci beaucoup à Francesco, il nous a fait kiffer, et il va vous faire kiffer également.

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1: Allez, salut à vous tous là qui ne pouvez pas partir en vacances. Vous allumez la radio et hop, vous êtes direction la Riviera italienne. Et ça, c'est très simple. À partir de 20h, c'est San Remo Sunset. C'est ça qu'on vous offre hein, tous les soirs avec Valentin. 20h, 22h, c'est toutes les hits latino, dance, urbain. Les nouveautés italiennes. San Remo, c'est l'une des villes les plus emblématiques de la Riviera italienne. Et puis bien sûr, vous pouvez participer à l'émission. Vous nous déposez vos vocaux directement en MP pour qu'on puisse les diffuser ce soir. 20h, 22h, la suite de votre playlist avec Anita et Dr. Yaro. Voici Minimum Sabeté.

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1: 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Ça y est, on va remettre des cadeaux en jeu là pour les membres Radio Fuego. Bien sûr, c'est gratuit. En plus de ça, on peut discuter ensemble avec la suite. C'est le Fuego Chat, 100% latino comme toutes les fins d'heure. Un classique, l'a été une nouveauté. Bad Bunny, Manuel Turizo, et ça, j'adore. Avec Radio Fuego qui vous le joue. Grand retour de Elvis Crespo, accompagné de Quevedo. La Graciosa arrive dans le Fuego Shot 100% latino comme toutes les fins d'heure.
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0: l'avez découvert en premier ici sur Radio Fuego, c'est Samurai J. Je vous fais découvrir son nouveau hit Flamenco Paranoia juste après Daddy Yankee et DJ Goja à 14h.
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0: en concert demain à Barcelone pour sa tournée d'adieu. Vous avez gagné ses places sur Radio Fuego, Total VIP, Don Omar à l'instant, Danza Kuduro.
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1: Salut amis niçois, vous écoutez Radio Fuego en DAB+, avec le concert de The Weeknd, la nouvelle date ce soir à Alliance Riviera. C'est quoi votre spot iconique aussi du côté de Nice? Dites-nous tout en MP sur les réseaux sociaux, vous envoyez vos vocaux également pour qu'on puisse les diffuser. Peut-être que vous êtes aussi en vacances du côté de Nice, qui fait bien, avec Nicky Jam pour vous ambiancer en France, Suisse et Belgique. Ça c'est dans le Fuego Chat, un classique qui a été une nouveauté, Jay Weller, et j'adore Pedro Sampaio avec MC Meno. Voici Jelski dans la première radio latino Dance Urban.
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0: d'avoir choisi Radio Fuego, première radio latino dance urbaine avec Shakira, Manuel Torizo et Tame Impala pour démarrer 15h.
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0: C'est très simple, vous nous faites partager un souvenir de vacances pour cet été. Vous nous donnez des meilleurs conseils aussi, hein. Peut-être un meilleur tips pour voyager à l'étranger. Ça se passe dans les vocaux Fuego en MP, directement sur les réseaux sociaux. Salut à Francesco, il nous écoute, lui, du côté de Ventimiglia.
3: Ciao les amigos de Radio Fuego, c'est Francesco, j'espère que vous allez bien. Je vous fais des

mais vous êtes là et vous nous faites kiffer avec les vocaux Fuego. La suite, c'est Puro Fuego. Moi, j'aime bien vous faire kiffer aussi dans toute la France, la Suisse et la Belgique. Lucenzo, David Guetta et la révélation Radio Fuego. Voici Samo IJ avec Ossession, la première fois.

0: dans la rubrique Contact. Bon, il y en a un qui est habitué hein, au fait, c'est Bob Sinclair. Ce morceau qui renaît en 2026, il est sorti au début des années 2000. Et là, en ce moment, c'est vraiment une tuerie à Ibiza et c'est I Feel For You qui arrive juste après le classique des Pussycat Dolls. Voici Buttons maintenant, Radio Fuego.
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1: Allez, kiffez bien. À partir de 16h, c'est Buena Onda avec Emily. À partir de 20h, c'est San Remo Sunset, direction la Riviera italienne, Valentin. Et puis à partir de 22h, la fête non-stop avec Barcelona Mix, Hector Ortega et Michael Gonzalez qui vont continuer de vous ambiancer. Encore un beau programme ici sur Radio Fuego. Bel été, bonnes vacances, kiffez bien avec le Fuego Shot comme toutes les fins d'heure. Ça, c'est l'été toute l'année. C'est 100% latino, un classique, un été, une nouveauté. Avec J Balvin, Mamadoucha et My Towers, vous voici Lala dans la première radio latino dance urbaine.
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3: À 16h sur Fuego, c'est parti pour Buena Onda. Bienvenue tout le monde, Latino Dance et Urban Music avec 50 Cent, Easy Kid et Offenbach for To The Floor maintenant.
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1: Ouais, salut tout le monde, bienvenue dans Bruno Anda les copains. Et comme tous les après-midi, c'est parti pour 4 heures de hit latino dance et urbain. Je vous le dis, je suis en pleine forme, j'espère que vous aussi. Vous faites quoi là, tiens, en ce moment? Boulot, terrasse, en mode préparation de la valise pour partir en vacances? Venez nous le dire, petit vocal en MP sur Insta, radio.fuego-off. En tout cas, merci d'être avec nous, d'avoir choisi la seule et unique radio latino dance et urbaine de France, Suisse et Belgique. On va encore kiffer, je vous le dis, on va encore kiffer notamment avec ça. Quevedo et Elvis Crespo, ils arrivent dans le Puro Fuego pour vos 10 hits à la suite et sans pub. Quevedo, il cartonne partout en ce moment. Elvis Crespo, grosse légende de la musique latino, ensemble sur le hit La Graciosa, ça sent bon l'été et c'est maintenant sur Fuego.
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0: soleil sur Fuego.
1: 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Radio Fuego. 16h20 avec Emily sur Radio Fuego.
0: Gims toujours en pleine tournée des festivals. D'ailleurs, il sera ce soir au Poupettes Festival du côté de la Vendée. Il ne sera pas seul puisqu'il sera accompagné de Théodora. Il sera ensuite vendredi du côté de la Belgique à Spa et puis il va enchaîner avec la Suisse derrière. Je vous le dis à chaque fois, mais si vous êtes dans le coin et que vous participez à des festivals comme ça cet été, allez-y, envoyez-nous des photos et des vidéos. On veut partager ça avec vous. Notre Insta, c'est radio.fuego-off. Est-ce qu'il y a des amateurs de musique latino dans le coin là tout de suite? Je suis sûre que oui, évidemment. Et c'est aussi ça, Fuego, hein, finir toutes les heures par trois hits latino qui s'enchaînent. C'est notre Fuego Shot, c'est la signature Fuego. Et c'est maintenant avec Cetangana, Manuel Turizo et le trio qui cartonne très fort, hein, Castro, Capo et Gangsta avec La Villa sur Fuego. 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

Dites-nous ce que vous faites cet été, si vous êtes déjà en vacances, si vous êtes sur le point de partir ou si au contraire, pas du tout, vous restez dans le coin. Allez-y, on veut savoir ce que vous faites pour kiffer un petit peu cet été. Faites-nous des vocaux, histoire qu'on entende l'ambiance autour de vous. Et vous pouvez nous envoyer ça en MP sur notre Insta radio.fuego-off. Et si c'est cool, on vous diffuse sur l'antenne, histoire de faire voyager un petit peu tout le monde. Si vous avez des tips aussi de là où vous êtes, on prend avec grand plaisir. On attaque maintenant le Puro Fuego. Là, il y a 10 sons qui vont s'enchaîner sans aucune pub. C'est que sur Fuego que vous pouvez entendre ça. Dans le prochain quart d'heure, je vous passe Farruko, Kalema, Rosalia et le gros hit de cet été, Samurai J avec Obsession. Ça

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de l'été, mais pas seulement ceux de cette année. Hein. On remonte dans le temps, on vous balance des hits de l'été qui ont forcément marqué vos vacances, histoire de se rappeler des souvenirs, de se dire tiens, quand j'écoutais ça, j'étais à tel endroit avec telle personne. Un peu de nostalgie, mais toujours dans un esprit de fête et de good vibes. Le prochain Summer Classic débarque à 18h avec un morceau qui a révélé un énorme DJ français en 2016. Je dis ça, je dis rien. Avant le

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Elle va vous faire rire, c'est sûr. 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Elle sera à Paris le 10 septembre, à Décines, du côté de Lyon le 24 octobre, à Toulouse. Ensuite, bref, il y a plein de dates partout en France. Donc, allez la voir.

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1: Et ouais, cette semaine, on vous a préparé le Fuego Mix. Faut bien écouter Fuego. On vous a préparé un mini mix qui réunit plusieurs hits latinos.

0: Disco Mix. Retour du Puro Fuego maintenant avec la suite de vos 10 sons d'affilée sans aucune pub. Et on démarre avec J-Lo et le hit Jenny from the Block sur Fuego.
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1: Radio Fuego, tous les hits numéro 1 de l'été, latino, dance et urbain. Il y a le Fuego Shot là qui arrive. Le Fuego Shot, c'est 300 100% latino qu'on vous balance à chaque fin d'heure. On va s'écouter ça avant 19h. Et puisqu'on parle de latino, là, il y a un gros event qui arrive à la rentrée. Les Premios Juventud, c'est l'une des plus grosses cérémonies de la musique latino qui récompense les plus grands.

0: Momo ça va, l'énorme hit de Willy Williams sur Fuego.
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0: Willy Williams qui a carrément retourné la Fiducial Asteria de Lyon Destine le 17 juin dernier pour le Viva Fuego Festival. On a fait l'inauguration de Radio Fuego là-bas et c'était fou. Hein. Il y avait plein d'artistes avec lui, Samurai Jet, Dr Yaro, Bormine, il y avait Bianca Costa, Avril, Delmar et vous les retrouvez tous en photo et en vidéo sur nos réseaux sociaux. On a réalisé plein de petites interviews avec le Batida Café de Lyon et tout ça c'est sur Instagram radio.fuego-off pour les

0: Nesta qu'on entend là, c'est La Villa maintenant sur Fuego. 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

0: Tame Impala, Mike Towers et Lenny d'abord avec Antidote. C'est maintenant sur Fuego.
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0: week-end, deuxième date ce soir à l'Alliance Riviera. Si vous y allez, bah, balancez-nous des vidéos et des photos sur nos réseaux sociaux de week-end concert qu'on vous a offert ici même sur Fuego il y a quelques mois. Direction l'Italie maintenant avec Valentin qui arrive à 20h sur Fuego là avec Sanremo Sunset. Sanremo, c'est l'une des villes les plus emblématiques de la Riviera italienne. Et Valentin vous prépare une grosse playlist Latino Dance et Urban. À 22h, direction l'Espagne et Barcelone avec le Barcelona Mix. DJ Hector Ortega et Miguel González vous préparent encore un mix digne de toutes les fêtes barcelonaises. Et moi, je vous dis à demain, 16h dans Buena Onda. On se quitte avec le Fuego Shot. 3 hits à la suite, Latino, Maluma, Lucenzo et Quevedo.
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1: On est bien sur Radio Fuego. Est-ce que vous connaissez le petit jeu de l'été qui débarque chez nous sur Radio Fuego? On a réuni plusieurs hits latino, dance, urbain dans un seul mini-mix. Votre défi, reconnaître un maximum de titres et d'artistes. Envoyez-nous vos réponses en message privé sur le Messenger de Radio Fuego, sur l'Instagram radio.fuego-off. Sans oublier, bien sûr, le tiret du bas, c'est important. Le meilleur rejoindra la liste VIP Fuego et pourra gagner le concert de son choix avec transport, hébergement. Attention, le mini-mix peut tomber vraiment à tout moment. On reste avec un petit air de Coupe du Monde sur Radio Fuego avec bien sûr Shakira et Burna Boy. C'est Die Die juste après ça, tout de suite.
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1: Mercredi soir avec Radio Fuego. Si vous aimez la dance, le latino, l'urbain, vous êtes au bon endroit. Ici, c'est Sorum et Sunset avec Bob Sinclair pour commencer une nouvelle heure.
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1: Sur Radio Fuego, on ne se contente pas de vous jouer que les gros hits de Bad Bunny. On vous joue tous ces titres tout au long de la journée. Bienvenue dans Storm & Sunset ce soir sur Radio Fuego. On va prendre la direction maintenant de Nice. La Côte d'Azur est en effervescence avec The Weeknd qui se produit ce soir à l'Alliance Riviera. Alors si vous avez de la chance d'y être, profitez-en. Et si vous êtes ailleurs, pas de soucis. Radio Fuego vous fait voyager avec les plus gros hits latino, dance urbain, soleil, vacances, bonne humeur. Vous êtes sur Radio Fuego, la radio de l'été avec Romeo Santos, Prince Royce pour la suite de la musique. C'est ça Radio Fuego, The Social Music.
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1: Aujourd'hui, Selena Gomez souffle une bougie de plus. L'actrice, chanteuse, productrice, elle fait partie des artistes qui ont marqué toute une génération. Et sur Radio Fuego, on célèbre la musique qui fait vibrer l'été avec les plus gros sons latino, dance urbain et joyeux anniversaire encore à Selena. Nous, on continue avec Aaron Boy et Jane. C'est ça, Radio Fuego. C'est tous vos artistes préférés dans Sanremo Sunset.
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